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0: Le rendez-vous de la voyance du mardi démarre maintenant. Bonjour tout le monde, bonjour à toutes les radios, bonjour à ceux qui nous écoutent à l'île de la Réunion, bonjour à ceux qui nous écoutent dans l'océan Indien, bonjour à ceux qui nous écoutent partout ailleurs dans le monde. Bonjour et bienvenue dans la voyance. Qui dit voyance dit notre voyante médium spirituelle, en l'occurrence Adèle Vendôme qui est avec nous. Bonjour Madame Adèle.
1: Bonjour Dom. Bonjour à tous les auditeurs et auditrices qui écoutent La Voyance. Je suis très heureuse de vous retrouver en ce mardi.
0: Voilà, ça commence déjà. Hein. Les appels arrivent. On va prendre le premier. Allô, allô.
1: Allô.
2: Allô.
0: Oui, oui, bonjour madame.
2: Bonjour.
0: Vous êtes à l'antenne.
2: Oui, c'est pour La Voyance.
0: Oui, oui, oui, vous êtes en direct à la radio, tout le monde vous entend.
2: Ah d'accord, ben moi c'est, donc là je donne quoi mon nom, je fais comment?
0: Vous donnez votre prénom, votre date de naissance et votre question.
2: D'accord, alors moi c'est Corinne.
1: Corinne, d'accord, ok.
2: 31-10-1967,
1: ah ça va être simple pour vous hein. Il y a des difficultés?
2: Non.
1: C'est quoi votre question plus particulièrement là? Il y a des difficultés, madame. Il y en a.
2: Oui, il y en a pas mal, je suppose.
1: Oui. Dites-moi, c'est quoi votre question en premier lieu?
2: Ben, moi, je suis mariée chez ma vie sentimentale.
1: Oui, d'accord. Qu'est-ce que vous aimeriez savoir sur votre vie sentimentale?
2: Bah parce que je suis veuve depuis 10 ans.
1: Oui, d'accord.
2: Et au bout de 5 ans et demi, j'ai rencontré quelqu'un.
1: Oui.
2: Et bon, on est sortis ensemble peut-être 2 mois. Et puis après, là, depuis 4 ans, depuis 2022, il vient, il repart. Jusqu'à présent, c'est pareil, quoi. Quand il vient, je lui dis, il m'envoie des messages, il repart.
1: D'accord. En général, je demande le prénom, date de naissance, mais est-ce que vous voulez le donner?
2: Bien sûr. Alors, il s'appelle Gilles.
1: Gilles, d'accord. La date de naissance
2: 22 octobre, pareil que moi, 1967.
1: Il a beaucoup de choses, je dirais, qui ne vont pas. Hein. Il a beaucoup de problèmes, madame. Chose qui n'est pas facile pour lui de se mettre dans une autre relation. C'est très, très compliqué pour lui, mais ça va... En fait, ça va depuis très, très, très longtemps, même au niveau de sa naissance. Il y a des choses qui ne vont pas. Enfin, je veux dire, qui lui a posé problème jusqu'à présent, oui. Oui, oui. D'où les relations sont très compliquées pour lui. De s'affirmer, même dans une relation, c'est compliqué.
2: Donc, il n'y a rien à faire, quoi. Je passe à autre chose, c'est ça?
1: Je vous dirais... Oui, parce que c'est... Je vous dirais qu'en fait, il a tellement de complications. Il y a tellement de problèmes en lui. Il faudrait qu'il règle ses problèmes pour que vous soyez bien avec lui.
2: D'accord. Donc, le problème ne vient pas de moi, alors?
1: Non, ça ne vient pas de vous. Au contraire, vous avez un cœur vraiment, je dirais, vous êtes une très belle personne. Et bien souvent, on abuse de la personne que vous êtes.
2: De ma vie. Mmh. Ouais. Ok, d'accord.
1: Et vous avez beaucoup de sentiments pour cet homme-là?
2: Oui.
1: Oui.
2: Et pas plus tard qu'hier soir, il m'a envoyé un message à 23h, un réel à 23h, et voilà.
1: Après, vous savez, des fois, si il y a des situations qui sont bloquées, c'est qu'en fait, il faut que lui, en fait, il fasse un travail sur lui. Vous voyez? Qu'il fasse un travail sur lui pour débloquer cette situation. Je ne sais pas si vous voyez un petit peu...
2: Il doit savoir, non? Ben, je ne sais pas, il doit savoir, vu sa situation.
1: Oui, mais vous savez, bien souvent, les gens... comment je dirais... Ça peut être compliqué pour eux de voir ça. Des fois, ils voient la réalité, mais ils ne vont pas faire le travail nécessaire pour s'aider soi-même. Il y a des gens qui sont comme ça.
2: D'accord.
1: Mais après, c'est une, je ne dirais pas tout à l'antenne, madame. Après, si vous voulez me rappeler, on en parlera. Quand il y a des choses qui sont bloquées comme ça depuis la naissance, il y a des choses, il y a plein de problèmes autour. C'est vrai que c'est très compliqué d'aller régler tout cela maintenant. Il faut régler les choses petit à petit. Et après, ça rentre dans l'ordre et ça débloque plein de choses. Des fois, c'est un petit truc qui ne va pas, qui va bloquer une situation dans une relation.
2: Ok. Vous pensez, pour nous, ça va être du positif plus tard ou pas?
1: Comment?
2: Ça va être du positif après ou pas?
1: Je dirais que ça, oui, ça peut être du positif, mais il faut que lui, il fasse les choses.
2: Oui.
1: Parce que le problème ne vient pas de vous.
2: Ok.
1: Ce que je vais vous dire, rappelez-moi en fin d'après-midi, hein, et puis on verra cela ensemble.
2: D'accord, quel numéro s'il vous plaît?
1: Au 06 93 703 705.
2: Ah, d'accord.
1: Voilà.
2: Et vers quelle heure?
1: À partir de 18h.
2: D'accord, ok. Merci d'accord. À vous.
1: Ok, il n'y a pas de souci, madame.
2: Ok, merci beaucoup, Maria, au revoir.
0: Merci de votre appel, madame. Bon après-midi, au revoir.
2: Merci,
0: au revoir. Bonne écoute surtout. En parlant d'écoute, on est comme d'habitude en simultané sur LFM Réunion, Sunlight FM, Cayenne FM, RPI, Sun FM, Life Réunion et puis aussi sur les web radios. Sunshine 974 Radio, Austral FM, Tropical 974 Radio et la toute dernière, Life and Gold, c'est sur le net. On va continuer la voyance en direct et surtout continuez à nous appeler ou voire même nous envoyer vos messages au 06 92 74 51 73 pour les appels et passer à l'antenne comme à l'instant avec la dame et puis vos messages écrits au 06 93 703 705. Pendant la voyance, faut pas un VAC, hein, faut pas appeler une ligne, envoyer un message sur l'autre, non. Chaque canal est dédié, chaque canal est un peu comme le sport, hein. Chaque canal est dédié à son couloir de course ou de nage. Eh bien, donc le 06 92 74 51 73 pour les appels et le 06 93 703 705 pour les messages à ce numéro, les messages pendant les temps de voyance, mais c'est aussi, comme c'est la ligne professionnelle de notre voyante médium spirituelle, c'est aussi pour la contacter. On a notre appel. On prend tout de suite l'appel en direct. Allô, allô.
3: Oui, bonjour.
0: Oui, bonjour monsieur. Vous êtes à l'antenne. On vous écoute.
3: Oui. J'appelle pour savoir un peu sur ma vie professionnelle, sentimentale, comment ça va se passer, c'est le chaos en ce moment.
1: Oui, ce que j'allais vous dire, il y a des difficultés là, hein. Ça va pas du tout même, je dirais. Je me trompe?
3: Ouais, pas du tout, ouais.
1: Je dirais même que c'est très difficile à ressortir la tête de l'eau.
3: Voilà, exactement.
1: Et donc, dites-moi un peu, qu'est-ce que vous voulez savoir? Vous voulez, posez-moi une question un peu plus claire. Qu'est-ce que vous voulez savoir exactement? Déjà, donnez-moi votre prénom, s'il vous plaît.
3: Didier.
1: Didier.
3: Oui.
1: Ah, c'est vrai que ça a l'air vraiment d'être compliqué. Hein. Votre date de naissance, s'il vous plaît.
3: Oui. 1983, 1803, 83.
1: 1803, 1983, c'est vrai que c'est une période très compliquée pour vous. Dites-moi, quelle est votre question, oui, s'il vous plaît, parce qu'en fait, j'ai plein de choses qui arrivent en même temps quand vous m'appelez, donc c'est pour ça que je vous redemande la question. Dites-moi.
3: Ben, ça serait sur l'ordre sentimental, et je suis en couple depuis plus de 20 ans, mais...
1: C'est difficile.
3: Je suis marié, oui, c'est là, c'est difficile, ça...
1: Il y a des cris, il y a des pleurs, il y a des énervements, ça part vraiment dans tous les sens, hein.
3: Voilà,
1: et vous savez plus quoi faire. C'est ça?
3: Ouais, c'est ça. ça exactement. Non,
1: c'est que ça va continuer comme ça. Hein. Ça va continuer comme ça jusqu'à ce qu'à un moment donné, ce sera le divorce. Je suis désolée de vous dire ça comme ça. Des fois, j'aimerais bien que les gens entendent ce qu'ils ont envie d'entendre, mais je ne peux pas faire autrement. Je suis obligée de vous dire les choses. Hein. Et sentimentalement, c'est... Voilà, il y a trop de difficultés. Il y a des choses non dites, mais il y a des choses qui partent vraiment, comme je vous disais, dans tous les sens. Pour pas dire un vilain mot, je dis comme ça.
3: Okay. Voilà. D'accord.
1: Et donc sentimentalement, mais comment dire, vous voulez savoir, là je vous donne certaines choses, mais qu'est-ce que vous voulez savoir exactement sur cette phase-là?
3: Ben avec cette personne, on est ensemble depuis plus
1: des années.
3: 25 ans, voilà.
1: Oui. Oui, je vous ai...
3: Ça marche très bien jusqu'à un certain moment de non, mais là, depuis quelques mois, c'est vraiment le bordel, quoi.
1: Ça va plus, mais là, cette histoire...
3: C'est oui. Dû à mon activité, peut-être, qui prend de l'eau, je sais pas.
1: Oui. Il y a quelque chose d'autre, mais je pourrais pas vous dire à l'antenne. Donc, je pense que ça va pas être possible pour vous de dire son prénom, ni la date de naissance.
3: Si.
1: Vous êtes sûr, monsieur?
3: Oui,
1: hein?
3: Si.
1: Parce que sinon, on peut bien sûr, oui. Voir ça après. Donc, vous voulez vous donner son... D'accord, donnez-moi son prénom.
3: Pascaline, 4 décembre 86.
1: Alors, je pense que madame a beaucoup de soucis. Soucis qui vont au-delà de l'amour, en fait. Hein?
3: Pardon ?
1: Qui est très complexe pour elle, très difficile. Et d'où des fois ça va pas. Vous l'avez déjà vu pleurer, crier ? Parce que moi, je pense que y a vraiment, ça va pas.
3: Non, ça va pas.
1: Et monsieur, il y a des enfants?
3: Oui.
1: Ça n'ira pas. Et du coup, dites-moi ce que vous voulez savoir, après je reviendrai. Dites-moi ce que vous voulez savoir sur le professionnel, c'est ça?
3: Ouais, s'il vous plaît, sur le professionnel, si ça irait un peu mieux.
1: Si ça irait un peu mieux?
3: Ouais.
1: C'est quoi votre travail, s'il vous plaît? Vous faites quoi?
3: Je suis artisan, je travaille pour moi-même.
1: Artisan? Oula! Ouais. Il y a des difficultés, là, hein?
3: Oui.
1: Début d'année prochaine, ça ira mieux.
3: Okay.
1: C'est difficile à repartir la tête de l'eau, mais
3: oui,
1: c'est ça, parce que vous avez fait plein de choses et du coup là, je vois que il y a quand même pas mal de complications aussi, là à l'antenne, parce qu'il y a des choses, je dirais que c'est pas à tout dire au niveau de l'antenne pour vous.
3: Ok.
1: Voilà.
3: Sinon, je peux vous rappeler ou...
1: Oui, rappelez-moi au 06 93 703 705, mais ce sera après 18h, hein, comme j'ai dit à la dame tout à l'heure, après 18h. Et si vous voyez que la ligne ne répond pas, laissez-moi un petit message, je vous rappellerai. Ou sinon, vous rappelez, vous insistez.
3: Ok, d'accord.
1: D'accord ? Ok, il n'y a pas de souci, monsieur. Je vous souhaite un bon après-midi. Merci.
0: Merci, merci, merci de votre appel et surtout, bon courage. Merci d'avoir appelé. Bon après-midi, voilà, cherchez le mot. Bon après-midi et bonne écoute. À bientôt. Le 06 92 74 51 73. Il y avait un appel tout à l'heure en simultané pendant que monsieur était à l'antenne. Là, ça y est, la ligne s'est dégagée. Nous, on ne met pas en attente deux appels simultanés. Techniquement, pour nous. c'est un peu, je dirais, c'est pas possible. Voilà, on préfère prendre appel par appel. Au moins comme ça, on sait que c'est réglé. On continue donc la voyance en direct. On est ensemble jusqu'à 14h comme tous les mardis. 13h, 14h, heure de La Réunion. 12h, 13h, heure de Mayotte. Nos auditeurs de là-bas qu'on salue à travers Sun FM. Ah, ça va Adèle?
1: Oui, ça va, oui.
0: Ah, ça commence fort aujourd'hui.
1: Il y a même des messages qui arrivent là, donc ouais. je vais répondre en attendant que peut-être que l'autre personne va rappeler.
0: Oui.
1: Donc, bonjour Adèle. Alors ce numéro, voilà, je vais commencer par le numéro déjà.
0: Ben, avant de commencer, on va prendre l'appel.
1: Ok, d'accord, on va faire ça.
0: Allô, allô.
4: Oui, bonjour.
1: Bonjour madame.
0: Bonjour madame.
4: Oui, je suis en direct, moi.
1: Oui,
0: vous êtes en direct, vous êtes à l'antenne.
4: Merci.
0: Merci de couper le son de la radio derrière.
4: Pas
0: voilà, parfait. Très bien.
1: C'est chouette. C'est quoi votre prénom, madame?
4: Bon, bonjour.
1: Bonjour.
4: Renée.
1: Renée.
4: Bonjour.
1: Oh là, d'accord, ok. Alors, Renée avec un Y, c'est ça? Renée avec un Y?
4: Ouais, quasiment.
1: Ok, quasiment, d'accord. Oui. Renée. C'est quoi votre date de naissance, madame?
4: 29-10-58.
1: Ok. Oula. Ok. C'est quoi votre question, dites-moi.
4: Ma question, est-ce que... qu'est-ce que vous voyez pour moi,
1: oui,
4: côté sentimental, s'il vous plaît?
1: Côté sentimental?
4: Pour l'avenir. Oui.
1: Pour l'avenir? Alors, j'aurai une rencontre.
4: Le présent et l'avenir.
1: Comment? J'irai...
4: Les deux, le présent.
1: Le présent et l'avenir?
4: Oui.
1: Déjà, oui. Je vois une rencontre. Je vois une rencontre.
4: Oui.
1: Mais c'est vrai que c'est très difficile aussi pour venir à vous, madame.
4: Pourquoi?
1: Attendez. Parce que il y a en fait autour de vous il y a des blocages, il y a des difficultés.
4: Genre. Oui, des difficultés comment?
1: Attendez. En fait, je vois que c'est bloqué. C'est bloqué à ce niveau-là. Vous voulez juste savoir sur le niveau sentimental, c'est ça?
4: Ben, il y a ça que pour l'instant, vraiment.
1: Qui vous intéresse? Comment?
4: Oui, ça m'intéresse. Et dans l'ensemble, j'ai pas mis ça, quoi.
1: D'accord, ok. Non, parce qu'en fait, il y a des blocages. Mais ce que je veux vous dire, c'est surtout qu'il peut y avoir une personne très, très bien. Vous voyez?
4: Oui, c'est ce que je veux, parce que des personnes de rencontre, elles sont vraiment.
1: C'est pas chouette.
4: Pour, comment? Comment? C'est des rapaces plutôt.
1: Comment?
4: Mais que je fais. C'est un mot que j'ai employé, les rencontres que je fais. On va dire, c'est des. Je les appelle des rapaces.
1: Oui, c'est difficile. Ce ne sont pas des gens bien. Ce ne sont pas des gens qui vont avec votre lumière à vous.
4: Non, pas du tout.
1: Et ce qui fait que. En fait, vous savez.
4: Premier abord, oui.
1: Des fois, quand on brille beaucoup, je veux dire qu'on a une belle lumière, les gens, ils ne restent pas à côté.
4: Oui.
1: Ils restent pas à côté, ils arrivent pas à rester parce que si ça ne va pas, ça ne vous correspond pas. Déjà 10 c'est octobre, 0 c'est vraiment un nombre qui interpelle beaucoup. Le 1 c'est l'amour. Alors le 9 ça va aller dans le bon sens et le 2 c'est l'intrigue. Ça intrigue beaucoup, d'accord? OK? Donc vous êtes une personne qui intrigue les gens. Et alors, on revient vers le 1. Le 1, ça va être l'amour. Le 9, ça va être d'accord, ok. Le 5, ça va être le partage. Et les gens qui viennent à vous sont pas prêts à ça. En tout cas, pour l'instant. Et ce qui veut dire que le 8, ça va aller dans le bon sens. Mais ça va être plutôt, je dirais, vers le début d'année. Il y aura quelqu'un qui entrera dans votre vie et qui vous fera vivre, je dirais, correctement. Voilà ce que je vois pour vous.
4: Oui, parce que quand on est indépendante, une femme indépendante,
1: voilà.
4: mais c'est pas mon indépendance que je mets en avant.
1: Oui.
4: Et je me dévoile au fur et à mesure s'il y a besoin, mais
1: bien
4: pas
1: sûr.
4: Voilà.
1: Voilà, vous avez tout à fait raison, madame. Je vous donne raison.
4: voilà. J'ai l'impression que...
1: Vous les faites un petit peu peur parce que vous êtes vraiment quelqu'un de bien. Et ce qui fait que pour vous approcher, là, je vais vous dire, vous brillez fort. Vous avez cette petite lumière qui fait que si on n'est pas bien, ils sont pas bien, ils vont partir, ils resteront pas.
4: Ah mais... D'accord.
1: Vous voyez?
4: Et c'est bien parce que je comprends pas, je n'arrive pas à comprendre ce côté qui m'aborde et qui, voilà. Et
1: comment? Je vous entends très très mal parce qu'en fait ça résonne beaucoup dans mes oreilles là.
4: Oui, d'accord, c'est parce que j'ai mis le haut-parleur. Voilà.
1: Oui.
4: Voilà, peut-être que là, c'est mieux.
1: Ah, c'est un petit peu mieux, oui, ça fait du bien. Oui. Non, mais les oreilles,
4: donc,
1: Oui.
4: Ouais, je comprends. Et donc, c'est ce côté que vous dites que je brille.
1: Oui.
4: Ça, c'est j'entends en face de moi.
1: Oui, oui.
4: Et je fais celle qui je fais pas attention.
1: Oui, mais en fait, c'est que...
4: Je reste un petit peu dedans.
1: Oui, vous avez une très belle lumière. Et du coup, quand quelqu'un il vient avec son obscurité, là, il ne reste pas. Vous voyez? Donc,
4: je ne vais quand même pas éteindre ma lumière pour eux.
1: Ah non, continuez à briller. Et je peux vous dire qu'en début d'année, vous allez avoir quelqu'un près de vous. N'éteindez jamais. Je dirais à tout le monde, si vous avez cette lumière et que vous brillez, ça fait fuir justement ces mauvaises personnes, tant mieux. Continue à briller.
4: Ouais.
1: Oui, oui.
4: Oui, c'est ce que je me dis. Tant mieux. Bon, après, c'est au fur et à mesure de la rencontre que je comprends pas. Je fais fuir, non. Mais c'est carte parce que vous ne méritez pas d'être, je préfère rester là parce que je ne vous méritais pas d'être.
1: Tout simplement. Moi, et c'est vraiment, comme je vous dis, il y a le 9 là qui fait que vous êtes vraiment, moi je vois que le 9, vous avez de la force quand même, vous avez de la poigne, donc vous n'avez pas besoin de quelqu'un pour vous embêter en fait. Voilà.
4: Non.
1: Soit il vient avec de l'amour.
4: Je demande.
1: Voilà.
4: Oui, j'ai pas d'amour à donner, mais il faut que je reçoive.
1: Exactement. Donc je vais vous dire une chose, laissez-les venir de toute façon. Vous savez, des fois il faut donner une partie de magie à la vie. Laissez-les venir et de toute façon, si c'est quelqu'un qui vous correspond pas parce que vous avez cette lumière là, vous avez le 2 qui fait que vous êtes en force.

0: se tourne. Faites ce que vous avez envie.
1: Oui, ça m'est arrivé de prendre les clics et tel, d'aller faire un grand voyage.
0: Et bien, vous voyez.
1: Voilà. Et puis, là, le retour, ça fait juste encore plus.
0: Et bien, vous voyez, je ne vous ai pas parlé de voyage pour rien. Donc, allez-y, faites ce que vous avez envie, vivez, profitez de la vie, allez danser. Faites ce que vous avez envie. Ben oui, hein. Donc, il faut faire ses loisirs, il faut profiter de la plage, de la mer, les montagnes et tout. Vivez comme vous avez envie.
1: Non, mais dis-moi, au début de l'année prochaine, on aura peut-être quelqu'un qui est un petit peu plus rangé.
0: Plus dans, je dirais, qui suit un peu plus vos intérêts à vous. Qui soit là pour vous. Il va vous protéger.
1: Oui, mais je veux pas qu'il soit que dans mon intérêt. Je veux.
0: Quand je dis c'est dans votre intérêt, c'est surtout qu'il va faire très très attention à vous.
1: Oui.
0: Voilà. Il va pas se laisser aller non plus, hein.
1: Il va pas partir en courant, quoi.
0: Voilà, c'est ça. Donc attendez encore un petit peu. Vous allez voir qu'il y aura le bonheur qui va s'installer dans votre vie.
1: Ben, je rappellerai dans ce cas-là.
0: Ah ben, je veux bien.
2: Avec plaisir.
0: Il n'y a pas de souci, madame.
1: Ok.
0: Au
1: revoir.
0: Au revoir, madame.
1: Bonne émission.
0: Merci.
2: Merci. Bon après-midi. À bientôt. Et bonne semaine. Au revoir, madame.
1: D'accord.
2: La voyance en direct sur votre radio, comme à l'instant, vous pouvez appeler au 06 92 74 51 73 et poser votre question à Adèle Vendôme qui est présente dans nos studios pour justement répondre à vos questions. Ça va, madame Adèle?
0: Oui, ça va très bien, monsieur Dominique Voulia.
2: Excusez-moi. Oui, alors.
0: C'est ça. La charpe tout seul, hein?
2: Non, mais elle est comme ça, mais ça n'a pas rogné.
0: On va dire monsieur Dom, l'animateur.
2: Ça n'a pas rogné mon identité, quand même.
0: Non, il ne faut pas. Surtout que c'est un beau prénom et que c'est un prénom qui résume énormément de choses, hein. Donc il ne faut pas le renier.
2: Ah non. Le prénom, c'est cela.
0: Donc c'est vrai aussi que je résume aussi les noms et les prénoms, donc voilà.
2: Oui. Bon, plus sérieusement, on va saluer les radios qui nous diffusent en simultané. On va saluer nos amis de Sunlight FM à Saint-Philippe. On salue Patrick, Christine, toute l'équipe de Sunlight FM. En FM, justement, sur la 95.5, 92.3, 105.2. Et puis, en DAB+, dans le sud et sur le net à www.sunlightfm.fr, nos amis de Saint-Joseph, de LFM Réunion, Roland, Fred, Clem, toute l'équipe de LFM Réunion, avec ses fréquences 107.3, 89.4, 92.6, 95.9, ou encore la 107.6 pour le Grand Sud, 95.8, c'est pour le Sud Sauvage, ainsi que la 92 et sur le net à www.lfm.re. On va saluer nos amis de Kayam FM, oui, Gladys, Yanis, James, toute l'équipe de Kayam FM, là-bas, dans le nord, sur la 106.9 et en DAB+, dans le sud. Dans le sud, on va saluer nos amis de RPI Radio, Doc, Laurent Clerville, toute l'équipe, Patrick Clerville, pardon, toute l'équipe de RPI Radio, en FM sur la 99.1, en DAB+, dans le sud, sur le net, à www.rpi974.com. Du côté de Mayotte, on va saluer Koumarène et toute l'équipe de Sun FM, là-bas, en FM sur la 94.1, 90 pour Saint-Joseph, Petite-Île et Saint-Philippe, en DAB+, sur le sud, l'ouest, le nord et l'est de la Réunion, sur le net à www.life974.fr ou life974.tv. 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

0: 974 Radio, Austral FM, Tropical 974 Radio et Life and Gold Radio. Les numéros à composer et à connaître pour les messages et appels pendant la session de voyance en direct. Le 06 92 74 51 73, ça c'est pour les appels et passer à l'antenne. Et le 06 93 703 705 pour les messages pendant le temps de voyance, mais c'est à ce même numéro que vous pouvez appeler pour vos rendez-vous privés, rendez-vous ou renseignements privés avec notre voyante médium spirituelle, Madame Adèle.
1: Alors, on va continuer et j'aurais une chose à dire aussi. Donc, pour les contacts défunts, ça se fait effectivement avec la date de décès. Donc nous allons vers un numéro de téléphone qui se termine par le 98 78. Bonjour Adèle et la radio, comment ça va? Ben écoute, nous
0: bonjour,
1: on va bien.
0: La radio.
1: Voilà, tu pourrais me donner les messages de mon guide arrière-grand-père. Voilà, il me dit qu'il a toujours pas de signe de message à son niveau à lui. Je suis dans l'attente d'une communication avec lui. Merci à toi. Ok, alors je vais regarder cela. Donc tu t'appelles. Donc c'est un fidèle auditeur. Donc toi tu es né le... Et donc, c'est pour son arrière-grand-père qui est décédé le... Alors, je fais le contact défunt et je reviens. Enfin, je reviens, le temps de le faire, de canaliser. Alors, donc, ce monsieur s'appelle...

0: Alors, je cite ton nom quand même. Je dirais... Alors, ton grand-père te dit... Non, je ne citerai pas le nom. Ton grand-père te dit que, bien souvent, « Mais assise côté où, mais vois pas moi. » Moi, elle est là, à côté de la porte, et... « Mais pleure parce que je ne vois plus rien, parce que n'a plus d'avancement, parce que l'est trop difficile. » Et pourtant, on est là tout de côté où pour être bien, mais où fait pas ce qu'il faut. Et dit madame que n'est notre chose, n'est pas trop, trop bon pour faire dans une période, il faut pas. Et que, moi, c'est bien de grand-père, mais n'est des choses auxquelles m'y appartient à la religion, m'y appartient à beaucoup, beaucoup de choses que, où pense que l'est fini, mais m'y l'est à côté où et m'y attendre simplement qu'on vienne vers moi. Il y a des signes, il y a des choses que vous ne voyez pas, que me donne à vous tous les jours, mais vous ne voyez pas où Dieu les ferme, où Dieu les bouche. Et il y a la chapelle, les poux, mais le chemin les ferme. Il y a fait, il ne va pas. Il ne va pas sur le chemin. Mais il voit, il y a un barrage, il y a des choses que l'a été fait pour vous. Et que, effectivement, Dieu les ferme, les bouche, il me donne à vous les choses, mais vous ne voyez pas. Donc, mon garçon, la vie est compliquée. Fais en sorte que vous avancez, arrête de garder en arrière et rouvre Dieu sur tout. Et fais ça tourner là pour faire. Arrête écoute de monde, arrête écoute la dit la fée, arrête aller passe vers si, arrête aller vers ça. Rentre dans le chemin qu'on doit rentrer, fais ça qu'il faut et les choses vont aller. Et dis madame aussi que dans le chemin, Nena, bon pégalé, il faut tirer. Il faut tirer, il faut enlever zipping par zipping pour avancer et que les choses l'est pas autrement. Mon nana un petit enfant où le chemin est difficile, les coincé. Il faut ouvrir la porte pour lui et que au jour d'aujourd'hui, nana beaucoup de choses il va pas au niveau de la chapelle, au niveau de toute cette mon nana pouffé au jour d'aujourd'hui, mais il est là, mais il voit où, mais où vient pas. Ou vient pas, ou avance pas, ou n'a rien à faire pour faire, ou fait pas. Et au jour d'aujourd'hui, ben, tant qu'on fait pas, il viendra pas non plus. Et n'a autre chose, elle a été cassée, pas comme il faut. Et il faut vraiment refaire les choses. Madarun en a fait un coco, il a été mal cassé. Et qui fait que la vie est compliquée, elle n'est pas simple. Et que. Rouvre bien, rouvre un coup de Dieu. Et on verra que les choses, il peut être autrement. Ou madame, les enfants, terrain, la chapelle, tout, il peut aller mieux. Bon. Comme tu vois, il y a encore plein de choses à savoir et que me dira pas tout à l'antenne parce que ça y concerne des gens que les traits, voilà, que m'y aiment bien. Donc, je te laisse faire le reprendre le, l'antenne et moi je coupe, j'expliquerai
1: bien
0: après.
1: Bien sûr. On est là pour assurer, comme il se doit, notre rendez-vous de voyance du mardi. Et ça fait quelques années maintenant quand même. Hein. En tout cas, merci d'être à l'écoute. Merci de répondre toujours présent. Même si vous n'appelez pas, on sait que vous êtes là. Fidèle au rendez-vous tous les mardis de 13h à 14h, comme les radios partenaires d'ailleurs. Donc, il est 13h36 à l'île de la Réunion. La voyance en direct, toujours et encore. Pour les appels, c'est jusqu'à 13h45, 13h50. Et pour les messages, c'est aussi la même chose.
0: Alors, je reviens. Voilà, en fait, il y a plein de choses. Il y a plein de choses qui vont pas. Hein. Donc, je dirai pas le nom, mais s'il peut me rappeler, prendre un rendez-vous, parce que c'est vraiment très important. Parce que là, il y a des choses qui se sont pas très très bien passées et que je peux pas tout dire à l'antenne. Et c'est pour ça que quand il y a, voilà, quand je vois que ça part comme ça, que l'ancêtre il arrête pas et qu'il y a, il rajoute des choses. Parce que tout ne peut pas se dire à l'antenne. Donc, si tu m'entends, je pense que tu es à l'écoute, hein, que tu attendais le message justement de ton ancêtre là. Rappelle-moi, prends un rendez-vous. Et je crois qu'il est vraiment très très important là maintenant, parce qu'il y a des choses qui vont pas, qui vont vraiment pas. Donc voilà pour cette personne. Alors on va aller vers un numéro de téléphone qui se termine par le 0008. Alors bonjour. Alors je suis née, d'accord, ok. Que voyez-vous sur le plan sentimental? Alors je regarde juste une chose. Alors sur le plan sentimental, c'est assez vaste hein, quand on me donne ça. Donc essayez de comment dire, d'être un peu plus clair. Alors, je pense savoir. Voilà. Je vais quand même regarder pour cette personne, parce que c'est quelqu'un qui est assez fidèle. D'ailleurs, je donne un petit bonjour à là-bas. Je dirai pas de quel endroit. Voilà. Que voyez-vous sur le plan sentimental? Alors, je vais regarder le nom, prénom. J'ai enlevé, je change de feuille quand c'est comme ça, parce que ce ne sont pas les mêmes énergies. Et c'est vraiment des énergies assez... l'énergie de la personne de tout à l'heure était quand même assez puissante. Alors... Donc tu t'appelles... Donc tu es né le 12... Alors, sur le plan sentimental, c'est un peu, je dirais, compliqué. Pour l'instant, c'est porte fermée. C'est vraiment, je dirais, très difficile. Très difficile parce que tu as encore des choses à régler pour que les choses se mettent en place d'elles-mêmes. Et il va falloir faire preuve de patience. Je dirais dans quelques mois à peu près, mais pas là maintenant, là. Donc, c'est vraiment... Alors là, je vais te dire une chose. Centre-toi sur toi. Aide-toi, il y a des choses à faire hein, pour, je dirais, débloquer cette situation. Parce que je dirais que tu as vécu des moments difficiles, ce qui fait qu'il y a des choses au niveau de ton cœur qui sont encore un peu fermées et que la porte peut s'ouvrir, mais en faisant ce travail sur toi. Donc, c'est vraiment quelque chose qui, pour l'instant, ne prendra pas place. Il faudra attendre encore un peu au niveau sentimental. Voilà pour cette personne. Après, si tu veux un petit peu plus de renseignements, prends rendez-vous, appelle-moi par WhatsApp ou par Messenger ou autre. Donc, voilà ce que je pourrais te dire. Après, si tu veux préciser la question, mais je crois que j'ai répondu à ta question comme il se doit. Alors, je vais regarder une chose. Ce numéro de téléphone se termine par le 8504. Bonjour Madame Adèle, bonjour et bonjour à l'équipe de la radio.
1: Bonjour.
0: Voilà, j'aimerais savoir si je peux toujours compter sur mes amis, car j'ai l'impression d'être toute seule. Avant, j'étais bien entourée, mais maintenant, je ne sais plus à qui faire confiance. Est-ce mon intuition qui me fait des tours ou me fait des idées? Merci. Alors, je vais regarder. Donc, c'est madame. Alors, je change de feuille à chaque fois parce que, comme j'écris, c'est les énergies qui sont toutes différentes. Comme ça, c'est pas les mêmes personnes. Alors, donc, vous vous appelez madame. Alors, je te dirais, c'est une très bonne intuition. En fait, les amies, elles sont en train de se décaler, hein. Se décaler, et je te dirais aussi une chose, de pas faire attention à elle, car l'avenir te mettra d'autres amis sur ton chemin. Je regarde au niveau de ta date de naissance, parce qu'en fait, voilà, attendez. Il y a des gens qui sont avides de ta personne, hein, donc faudra faire attention, car tu donnes beaucoup. Donc le 7 au niveau de ta date de naissance, ok, le 9... Ok, pour toi, ça signifie la vie. Donc, le 9, encore une fois, c'est... Ok, l'insouciance, le 5. D'accord, l'évolution personnelle. D'accord. Oui, il y en a, je dirais, au niveau de tes copines qui sont assez avides, avides de sentiments. Donc fais très attention où tu poses tes pieds parce que ce sont pas tes copines, tes amis qui vont faire que tu vas t'en sortir dans la vie. Donc fais très très attention à toi. Voilà. En fait, je regarde aussi au niveau des, voilà, comme je regarde un peu au niveau des dates de naissance, hein, les chiffres, c'est pour quelque chose, hein. Donc c'est vraiment là, il faut vraiment faire attention à toi, hein. Entoure-toi bien parce que là, c'est vraiment, c'est vraiment très chaotique en fait. Voilà. Et d'ailleurs, il faut que je te rappelle, hein. Donc ne t'inquiète pas, je le ferai, hein. C'est juste que j'étais un petit peu, je dirais. Très demandé ces temps-ci et ça continue. Donc, t'inquiète pas, je te rappellerai. Donc, fais un petit coucou à voilà à ton fils, je dirais, et à une certaine personne. Voilà. Alors, je vais regarder une autre. Alors, on va regarder quelque chose. Alors, ce numéro de téléphone se termine par le 33 21. Alors, on va aller regarder cela. Alors, tu t'appelles. Et monsieur, c'est. Attends, déjà la date de naissance. Et c'est. Nous avons aussi. Il y a de l'amour, il y a de. Sois en paix, quoi, en fait. Donc, je dirais que c'est quelqu'un qui t'aime énormément, à qui tu peux faire confiance et qui aura de l'évolution. Donc voilà pour cette personne.

Voilà. Alors, ça, c'est un grand message. Ce numéro de téléphone se termine par le 8579. Bonjour Adèle, est-ce que je vais bien? Oui, je vais bien, j'espère que toi tu vas bien. Alors, nous avons... Qui c'est que nous avons? Alors, tu t'appelles, question, c'est pour ta fille? Ok, alors je regarde ça, un petit sourire parce qu'elle sait, je répondrai à son message après. Alors par contre je continue hein, là-dessus, c'est pour elle-même. Alors sa fille a posé 4 candidatures. Alors 4 candidatures, donc elle s'appelle, alors je change de feuille évidemment, à chaque fois je suis obligée de faire comme ça. Ce que j'écris, mais pour pas que ce soit les mêmes énergies. Alors, donc nous avons votre fille

Donc, elle a déposé. Attendez, parce que là, j'ai plusieurs dates de naissance. Attendez, là, c'est des choses qui ne correspondent pas. Donc, vous êtes... elle est née le. Alors.

0: je vois là où elle va réussir, c'est l'Afrique du Sud. Après, il y a le Nigeria, mais ce sera un petit peu compliqué pour elle, le Nigeria. Donc, il reste l'Afrique du Sud. C'est ce qu'on me donne. Donc, oui, elle va réussir, mais ce sera en Afrique du Sud. Donc, après... Alors, je vais juste parler d'une petite chose. Voilà. En fait, des fois, on perd des petites choses, des petits objets, hein, où on essaie de trouver et on ne les trouve plus. Donc, c'est la deuxième personne voilà, qui m'envoie ce petit message, là, parce qu'elle m'a... c'est une petite chose qu'elle a perdue. Mais ce que je vais vous dire, en fait, des fois, ces pertes matérielles, ça peut éveiller des petites choses chez vous, hein. Des fois, ça peut être une mémoire de vie antérieure. Hein. C'est vrai que c'est, là, tu me dis que c'est une petite brossette, mais ça peut être lié à autre chose. Donc, des fois, c'est de la dépossession de quelque chose. Et il est possible que le fait d'avoir tout perdu dans une autre incarnation, dans une vie, hein, que ce soit famille, maison, sécurité, par exemple, ça crée une crainte permanente du manque. Aujourd'hui, cette peur se manifeste par des petits objets qui disparaissent, tels des miroirs, c'est le sentiment d'une petite insécurité plus vaste. Et le défi de la vie, en fait, c'est associé à celui de l'instabilité, la peur de manque ou de pénurie. Chaque perte, en fait, invite à lâcher prise, à lâcher le contrôle et à se relier à l'abondance et à comprendre qu'est-ce qui est essentiel, qui ne peut jamais vraiment se perdre. Alors, je vais vous donner une petite chose. Quand vous perdez quelque chose, il faut s'adresser à l'archange Chamuel. C'est le gardien de ce qui est perdu. Après, nous avons un autre, voilà. Hein. Mais là, je vous donne le nom d'un archange. En fait, cet archange, lui, c'est celui où on va se tourner, qui va parler d'amour, de bienveillance et de la clarté intérieure. Donc, c'est vraiment une présence douce et lumineuse. Et vous allez vous réconcilier avec la loi universelle, en fait. Donc, cet ange-là, Chamuel... Il veille à restaurer la paix du cœur et ça va nous aider à retrouver ce qui a été, je dirais, qui nous semble égaré. Et ça, c'est vraiment, ça agit sur les objets. Il va vous les faire apparaître, hein. ces objets perdus comme par magie, hein. Et il va vous aider à retrouver votre calme, ça va vous aider à élargir votre perception et à vous orienter vers, je dirais, les indices ou le souvenir que vous avez. Je parle assez vite, hein, parce qu'il y a encore des messages, hein. Donc c'est vraiment vous orienter vers l'indice ou le souvenir que vous avez perdu, tout simplement. Donc, il y a des choses pour ressentir la présence de cet archange qui s'appelle Chamuel. Hein. Donc, c'est vraiment... Et je vous donnerai un rituel à faire pour... Voilà. En fait, j'essaye de dire tout vite parce qu'en fait, il y a des personnes aussi qui ont encore... quelque chose. Voir si... Voilà. Alors, je regarde pour une personne... dont le numéro de téléphone se termine par le 68-65 et je pense que ça va être la dernière parce qu'il est 13h51, voilà. Donc, bonjour madame, j'ai dit le nom de téléphone, numéro de téléphone, je sais plus, tellement je parle vite. Alors, le numéro de téléphone, je le redis encore une fois, se termine par le 68-65. Donc, alors je change de feuille, encore une fois. Donc, bonjour madame, j'appelle pour mon fils, donc ok, donc il s'appelle, et il est né le, alors je dirais qu'il y a certaines difficultés, mais oui, il va trouver un travail. Ne vous inquiétez pas de trop, c'est juste un passage où lui, il est confronté à quelque chose qui fait que c'est un petit peu difficile, mais c'est pour lui apprendre un petit peu les chemins de vie et qu'il faudra qu'il trébuche de temps en temps pour réussir. Donc il va trouver du travail, ne vous inquiétez pas. Voilà pour cette personne. Et donc, voilà, c'est terminé pour les messages.
1: Ah oui, pas pour l'émission.
0: Non, non. En fait, non, c'est pas pour l'émission. Non, en tout cas, si c'est pour, voilà, 52, c'est vrai que ça va être juste.
1: 8 minutes.
0: Voilà. 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Voilà, tout simplement. C'est pour enlever les blocages qui se trouvent à l'intérieur de vous, qui se dit blocage émotionnel, qui dit blocage au niveau du stress, qui dit blocage au niveau énergétique, au niveau de vos chakras, qui vont vous aider à délier tout ce qui ne va pas au centre de vous-même. Donc, si vous voulez enlever ces blocages et, je dirais, aller vers le magnétisme, parce que cela reste une transmission d'énergie, par canalisation énergétique, où vous allez pouvoir vous aider et aider les autres de votre famille, pourquoi pas, hein, vos enfants, votre mari ou, je sais pas moi, votre femme. 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Pour les dossiers akashiques, si vous voulez savoir ce que vous étiez avant, de ce que vous êtes maintenant, que vous voulez trouver une clé qui vous aide et qui peut aider les autres aussi. Donc, dans ces dossiers akashiques, on va savoir ce que vous étiez, le pourquoi de maintenant, ce que vous êtes, qui va vous aider à avancer, à comprendre certaines choses. 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Et voilà. Et donc, voilà, tout à l'heure, je vous parlais de cet ange Chamuel. Hein. Donc, voilà, c'est gérer aussi, des fois, il faut lâcher prise sur ces choses qu'on perd pour pouvoir les retrouver. Donc, il y a, je mettrai sur ma page Adèle V, voilà ce que je vais faire. Je mettrai, parce que là, il est 54. Donc, je mettrai les rituels à faire pour pouvoir trouver, je dirais, ces outils que vous avez perdus. 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Donc, voilà pour cela. Et donc aussi, vous allez pouvoir retrouver les rituels avec l'archange Chamuel et puis les rituels de récupération de sachets de retour. Il y aura plein de choses. Hein. Donc aussi, il y a aussi pour les pannes de véhicules ou transports bloqués, ce genre de choses. Donc il y a des situations qui se répètent comme ça aussi. Des fois, c'est pas pour rien. Et vous avez aussi des rituels d'apaisement, de protection que vous allez pouvoir retrouver sur ma page. Gérer aussi des talismans du voyageur pour se protéger. Il y a plein de choses que vous allez pouvoir retrouver. Donc, rituels de reconnexion énergétique et anti-panique numérique. Donc, c'est vraiment complet, hein, tout ce que je fais. Hein. Donc, aussi pourquoi votre maison aussi des fois est en crise, des bris, des dégâts, des infiltrations. Et oui, c'est pourquoi ces situations se répètent. C'est vraiment... mais c'est pas que, je dirais, dégâts matériels. Hein. Des fois, il y a des situations qui se répètent. Ça peut révéler des vies passées. Peur de perdre sa sécurité. Il y a des choses qui sont dans d'autres vies, par exemple perdre son foyer, on a peur, ou être, je dirais, chassé de sa communauté, on a laissé des cicatrices profondes à ce niveau-là. Enfin bref, c'est tout plein de choses où on a des choses qui ont été reconstruites, il faut aller reconstruire sur ces fondations intérieures. Et c'est vraiment des choses qu'il faut aller travailler. Et je dirais, il y a aussi que vous allez retrouver des rituels de redirection et de confiance envers l'avenir. Votre part du chemin, des offrandes symboliques à faire. Il y a plein de choses. Il y a aussi, quand on touche le fond, c'est qu'il y a des fissures aussi en chaque chose. Et ainsi que la lumière peut... Je dirais, il y a la lumière qui peut entrer si les choses vous font mal et les choses pourquoi de cela se répètent. 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
1: C'est sur ces belles paroles qu'on se quitte. Eh oui, il est déjà 13h58 à l'île de la Réunion. Merci Adèle.
0: Je te dis merci. Merci à tout le monde qui a appelé, qui a envoyé les messages. Merci à toutes les radios qui ont participé aussi, hein, qui retransmet l'émission. Je vous remercie pour cela. Merci beaucoup.
1: Merci donc à toutes et à tous. Merci à LFM Réunion, Sunlight FM, Kayam FM, RPI, Sun FM, Life Réunion. Merci aussi à Sunshine 974 Radio, Austral FM, Tropical 974 Radio, Life and Gold Radio. Passez un très bon après-midi, bonne suite de programme avec votre radio. Et surtout, rendez-vous mardi prochain, ici même à 13h pour une nouvelle édition de La Voyance en direct.

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1: Il est 15h à l'île de La Réunion ce mardi 15 septembre et c'est le top départ pour votre émission En avant la musique cet après-midi. Et on est ensemble de 15h à 18h. Et tout de suite, on va commencer avec votre nouveauté de Tyrone Show, suivi de Dan Babe pour Map Fun Bot Sou. Je vous souhaite à tous une bonne écoute et un bon moment et surtout une belle après-midi à tous et à toutes. Bonne écoute!

vos plus belles chansons ne s'arrêtent pas cet après-midi. Et tout de suite, on continue avec une dédicace. Dédicace de la part de Florent de Saint-Joseph qui souhaiterait écouter Si un jour de Misty. Et il dédicace cette chanson à toute sa famille, à l'équipe de LFM et également à l'animatrice du jour. En tout cas, je te remercie Florent. Je te souhaite une bonne écoute et une belle après-midi à toi.

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0: Il est déjà 15h passé de 18 minutes à l'île de la Réunion et vos plus belles chansons, elles ne s'arrêtent pas sur LFM avec Indy Wayne, tous ces qui m'offèrent, suivi de Big Flo et Oli Picasso. Je vous souhaite à tous une bonne écoute, un bon moment et surtout une belle après-midi à tous et à toutes. On se dirige progressivement vers les 16h à l'île de la Réunion.
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0: C'était Sweet Dreams sur LFM. Surtout, restez bien à l'écoute de votre radio. Dès 18h, vous avez rendez-vous avec Fred pour votre émission Le Casse des 10 de 18h à 20h. Surtout, n'hésitez pas à le contacter pour vos messages et dédicaces au 02 62 489 868 ou par SMS au 06 93 048 719. Vos plus belles chansons, elles ne s'arrêtent pas sur LFM avec tout de suite AZ and Friends. Filez, je vous souhaite à tous une bonne écoute et un bon moment. Et surtout une belle après-midi à tous et à toutes en route vers les 16h.
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0: vos plus belles chansons, vos plus grands tubes, vous allez les retrouver sur LFM Réunion. Et surtout, restez bien à l'écoute de votre radio. Demain, de 10h à 14h, vous avez rendez-vous avec Christy pour votre émission Laisse faire la musique. Et demain après-midi, dès 16h, je vais recevoir une invitée dans votre émission La Femme Moderne, Émilie Clotagatide. Donc surtout, ne manquez pas ce moment. Vos plus belles chansons, elles ne s'arrêtent pas sur LFM, elles continuent avec dans quelques instants Thierry Tcham, Te Amo. Je vous souhaite à tous une bonne écoute et un bon moment et surtout une belle après-midi à tous et à toutes.
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Il est déjà 16h passées de 8 minutes à l'île de la Réunion ce mardi 15 septembre et vos plus belles chansons, elles ne s'arrêtent pas sur LFM. C'est une nouvelle heure qui commence ensemble pour votre émission En avant la musique et tout de suite on commence avec Home With You de Dear Alice, suivi de Miko Uno et The Lord pour Mi Amor. Je vous souhaite à tous une bonne écoute, un bon moment et surtout une belle après-midi à tous et à toutes. Merci d'avoir choisi LFM pour vous accompagner, que ce soit sur la route, au boulot ou même chez vous. Bonne écoute à tous.

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Grand tube son sur LFM, surtout restez bien à l'écoute de votre radio. Dès 18h aujourd'hui, vous avez rendez-vous avec Fred pour votre émission Le Casse des 10 de 18h à 20h. Surtout ne manquez pas ce moment et vos plus belles chansons, elles ne s'arrêtent pas sur LFM avec tout de suite Alex Ferrari, Balabalabele, suivi de Jean-Claude Gaspard. Bravo capitaine, je vous souhaite à tous une bonne écoute et un bon moment et surtout une belle après-midi à tous et à toutes.

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C'était une nouveauté de Céline Dion et Florent Pagny. Et un jour, une femme. Il est déjà 16h passé de 38 minutes à l'île de la Réunion. Surtout, restez bien à l'écoute de votre radio. Demain, dès 16h, je vais recevoir Émilie Clotagatide dans votre émission La femme moderne. Surtout, ne manquez pas ce moment. Et tout de suite, on continue avec Francis Maïve, Vivre avec toi, suivi de Bart Sega. Bolom Loulou, je vous souhaite à tous une bonne écoute et un bon moment. Et surtout, une belle après-midi à tous et à toutes en route vers les 17h à l'île de la Réunion.

0: Surtout, restez bien à l'écoute de votre radio. Ce soir, dès 18h, vous allez retrouver Fred pour votre émission Le Casse des 10, de 18h à 20h. Surtout, n'hésitez pas à le contacter pour vos messages et dédicaces au 02 62 489 868 ou par SMS au 06 93 048 719. Pour plus belle chanson, elle ne s'arrête pas sur LFM avec, dans un instant, Médéris, malgré tout. Donc, plus que quelques minutes avant les 17h à l'île de la Réunion. Je vous souhaite à tous une bonne écoute et un bon moment. Et surtout, une belle après-midi, voire même fin d'après-midi à tous et à toutes.
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Il est 17h passé de 7 minutes à l'île de la Réunion ce mardi 15 septembre. Et c'est déjà notre dernière heure à passer ensemble pour votre émission En avant la musique cet après-midi. Et tout de suite, on continue avec Bonnie Tyler, God gave love to you. Suivi de Tonight, I feel alive. Je vous souhaite à tous une bonne écoute et un bon moment. Et surtout, une belle après-midi à tous et à toutes. Merci de nous avoir choisis pour vous accompagner, que ce soit sur la route, au boulot ou même chez vous. Bonne écoute.

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0: Surtout, restez bien à l'écoute de votre radio. Au programme de cette semaine, ce mercredi de 10h à 14h, vous aurez rendez-vous avec Christy pour Laisse faire la musique. Et dès 16h, demain, vous avez rendez-vous avec moi et mon invité, Émilie Clotagatine, dans La Femme Moderne. Surtout, ne manquez pas ce moment. Vos plus belles chansons, elles ne s'arrêtent pas sur LFM avec tout de suite Quentin et DJ MC, Marie-Jeanne, suivi de AMF et Turf pour Boss Chill. Je vous souhaite à tous une bonne écoute et un bon moment. Et surtout, une belle fin d'après-midi à tous et à toutes. Bonne écoute.
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0: Tout de suite, donc, Gérard, Louis, Noël et Sarah, c'est tout de suite sur LFM.
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0: Et c'est la dernière ligne droite pour votre émission En avant la musique cet après-midi, plus que quelques minutes avant les 18h. Et tout de suite, on continue avec Alissa, Busy, Signal, Lion Fia pour votre chanson. Pour votre chanson Gal, suivie de Eddy Mark, Confidence. Je vous souhaite à tous une bonne écoute et un bon moment, et surtout une belle fin d'après-midi à tous et à toutes.
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0: Et on arrive déjà à la fin de votre émission En avant la musique pour aujourd'hui. C'était Clem avec vous. Et on se retrouve demain, 15h-18h sur LFM. Surtout, restez bien à l'écoute de votre radio. Dès 18h, vous avez rendez-vous avec Fred pour votre émission Le Casse des 10. De 18h à 20h, surtout n'hésitez pas à le contacter pour vos messages et dédicaces au 0262 489 868 ou par SMS au 06 93 048 719. Et demain matin, de 10h à 14h, vous avez rendez-vous avec Christy pour votre émission Laisse faire la musique. Je vous souhaite à tous une bonne écoute et un bon moment, et surtout une belle fin d'après-midi à tous et à toutes. C'était Clem avec vous. Bye bye!
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Bon anniversaire. Et à l'époque, c'est vrai que ce titre-là avait super bien marché dans les années 90. Bonsoir, bienvenue dans cette édition, le casse dédié 18h-20h. Et votre partenaire de l'émission, la salle Le Planada, zone Pépinière Pierrefonds, à Saint-Pierre. Nous sommes ensemble pendant 2 heures. Dans ce 18-20, vous allez faire la programmation de votre radio. Et quel plaisir d'être là, c'est prêt jusqu'à 20h. Les petits bonsoirs, le bonsoir de Laure avec nous ce soir, François, Edith, Elena, Jessica, Jeanne, Lisette, Stéphanie du Tampon, Laetitia du côté de Saint-Jean, Rose du Tampon, Laurent de Saint-Jean, Patricia notre fidèle du côté de Saint-Denis et Dany également avec nous. Deux numéros à retenir ce soir pour faire votre programmation. 06 93 048 719 et le standard 0262 400 89 868. Qui se rappelle de cela, hein? Ôtez mon petit garçon, Mister Hervé Humbert.

0: Hervé Humbert. Ah, ça a été un carton, ça, hein, ce petit souvenir, pour se rappeler des bons moments de la musique soleil, fin des années 90. À 18h18 à l'île de la Réunion, c'est parti pour vos messages. Bonsoir Fred, je me prénomme Marie-Anne. Je voudrais la chanson de Joe Dassin avec l'Amérique pour faire plaisir moi et mon mari. Salut Fred, c'est Daniela. Passe-moi FR David avec Worlds. Coucou, c'est Julie. Fred, tu pourrais me passer Lynn avec J'avoue. Bonne soirée à tous. Bonsoir, c'est Elodie. Ça va? Très bien, merci. Passe, s'il te plaît, Amir avec L'Imparfait. 06 93 048 719 et le standard 0262 400 89 868. Ces numéros sont à votre disposition jusqu'à 20h.
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0: Lynn, à l'instant pour J'avoue, programmé côté SMS ce soir. La pause et puis Amir, l'imparfait également programmé.
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1: Elle est vraiment excellente, hein, cette chanson Amir et l'imparfait. Ça fait toujours plaisir aux oreilles d'écouter ce genre de musique, en tout cas dans le casse dédié. C'est vous qui faites la prog jusqu'à 20h. Le temps d'un rappel, 06 93 048 719 et le standard 0262 489 868. On se retrouve dans quelques minutes pour la suite de vos messages. Mais le temps de vous rappeler cela également, le meilleur de Canasuc, rappelez-vous, Tikas en paille.

le meilleur de canne à sucre. Tikas en paille, et ça, ça faisait partie également hein, des gros succès de l'époque de cette formation portoise. Le casse d'Eli jusqu'à 20h, nous on va y revenir tout simplement à la lecture de vos textos via le canal SMS 06 93 048 719. Bonsoir, c'est Lydia du Tampon, toujours branchée à l'FM, si possible de me passer Céline Dion, ma peine. Bonsoir Fred, c'est Marie de Saint-Jean, s'il te plaît pour moi ce soir, double croche avec Laura. Salut possible de mettre Collectif Métissé, Les Corons, merci, et c'est signé Aurore de Saint-Paul. Bonsoir, c'est Colette de Saint-Jean. Ce soir, je voudrais un petit Eddie Lavigny, j'ai envie de zouker. Et le zouk infernal, ça serait l'idéal. Eh bien, il n'y a pas de problème. Colette, bonne soirée également à toi. Et puis, on fait plaisir à notre fidèle, mais du côté de Saint-Joseph ce soir. C'est une grande fan de Slimane. Hein. On ira plus loin, c'est ce qu'on envoie dans vos oreilles dès maintenant. Et on vous souhaite une très très très belle soirée dans le casse dédié en partenariat avec le Planada.

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Et le titre La Montagne, ce titre-là qui faisait partie à l'époque des grandes vogues, à l'époque du Ségué. Voilà, en tout cas, nous on va y revenir à nos messages de la soirée. Alors, bonsoir, c'est Karine de Saint-Jean, j'aimerais écouter Nissa avec Aurélie. Bonsoir à l'équipe, c'est Isa, je voudrais la chanson de Junior, S'y pose. Bonsoir, c'est la team Estelle. Fred, tu pourrais nous mettre Frégate Love, Amour Folie ce soir, on est nostalgie. Eh bien, bonne soirée à vous les filles, du côté du tampon. Bonsoir Fred, c'est Aurélie, je voudrais ce soir Jean-François Michael. Adieu jolie Candy, merci à toi, c'est pour faire plaisir à ma maman qui est avec moi. Eh bien, bonne soirée à ta maman également. Et puis on fait plaisir à notre fidèle Arsène du côté des Manirons, hein, grand fidèle de LFM. Et lui, il a choisi ce soir Petite fille aux yeux bleus de Art Sullivan. Et il passe également le bonsoir à Christy, notre lionne.

Ce soir dans le Casse Délit, avec la voix de Jean-François Michael. Adieu, joli Candy. Avec les petits bonsoirs de Edith, Anna du Tampon, Fabrina, notre fidèle du côté de l'étang salé, notre fidèle également Amy et Emmanuel du côté de Saint-Pierre. Voici cette reprise, cette chanson date des années 80, revue et corrigée par Clarelle Armel. Voici le Sega.

L'un des grandes figures de la musique mauricienne à l'instant. Faire face à l'album, cette reprise Foufoune et la voix de Clarel Armel sur LFM Réunion dans le Casse d'Élie. Puisqu'on entame les 27 dernières minutes qui nous restent. Bonsoir Fred, c'est encore Steph de Saint-Jean. Je voudrais écouter les Eagles avec Hotel California, personnellement pour Daisy du Tampon. Bonne soirée Steph. Coucou, c'est Julien. Je voudrais ce soir Carino avec Mola Po Cabri. Bonsoir, possible d'écouter les 10 commandements, mon frère. Merci, bisous à toi, c'est Gwendoline. Salut, salut, c'est Mélanie. Je voudrais écouter Alphaville, si possible, avec le titre Forever Young. Bonsoir Fred, c'est G. Passe, s'il te plaît, Félix. Choisis-toi quand ça ne va pas. Bonne soirée à vous. On entame ces dernières minutes ensemble dans le casse dédié jusqu'à 20h. Voici la programmation de Steph du côté de Saint-Jean, les Eagles, Hotel California.

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ça ne va pas. Phoenix, et c'est en rotation sur votre radio. Et c'est là-dessus qu'on termine cette très belle chanson, le rendez-vous du casse dédié en partenariat avec la salle de Plein Lada. Zone Pépinière Pierrefonds à Saint-Pierre qui vous attend ce week-end pour un mouvement festif. Eh ben oui, comme chaque week-end, c'est l'incontournable du Sud, le Plein Lada, la référence. Ils vous attendent nombreux et nombreuses ce week-end. Pour ma part, pas de casse dédié demain soir, mais on se retrouve sans faute jeudi dès 18h. Donc exceptionnellement, demain soir, pas de casse dédié. D'ici là, portez-vous bien, très belle soirée et à jeudi pour le dernier rendez-vous de la semaine du casse dédié. Oh là là, allez, excellente nuit.

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